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1: Merci de nous écouter. Bienvenue dans ce journal dont voici d'abord les principaux titres. La direction de l'école internationale de Gitega s'engage à saisir le ministère de l'Éducation pour tenter de lever la décision portant sa fermeture il y a plus d'un mois par ce ministère pour le manque de cadre légal. Les anciens occupants de la localité de Kagaragara dans la province de Bujumbura expulsés mènent actuellement une vie très dure. Un mois après avoir été refusés d'y retourner pour cultiver, ils réclament la délocalisation, mais le gouvernement les fait toujours entendre pour études minutieuses de leur dossier. Et le système de greffage prend de l'ampleur dans la capitale économique Bujumbura. Nous vous amenons chez les greffeurs d'Avocatier et d'Oranger dans cette édition présentée par Jota Miratouzi à la manette, Mathieu Rabonaïsou.
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1: Des anciens occupants expulsés des terres situées à Kagaragara, commune Gihanga, en province de Bujumbura, se plaignent qu'ils mènent actuellement une vie précaire. Après plus d'un mois qu'ils ont de nouveau été interdits à vaquer aux activités dans ces terres cultivables, ils affirment que les activités de subsistance ne sont plus possibles et leurs familles sont dispersées pour le moment. Ces résidents plaident au moins pour la délocalisation. Les détails avec Dieudonné Niyanzigami.
2: Après plus d'un mois que ces anciens occupants de cette localité ont de nouveau été interdits d'exercer aucune activité dans ces terres cultivables, il affirme qu'ils mènent une vie précaire ou même certains d'entre eux n'ont pas même où ils peuvent se loger.
3: Si un problème se produit chez les habitants, ils perdent le contrôle, ils se logent là où ils arrivent. Nos voisins ayant des familles et des enfants mènent une vie difficile. Un habitant ne peut vivre sans avoir là où il habite. Une explication sur cette expropriation et les activités qu'ils veulent entreprendre s'avère nécessaire.
2: Ces habitants indiquent qu'ils n'ont même pas possible de subvenir à leurs besoins pour nourrir leurs familles.
4: Si on te chasse de ta propriété alors que tu as une famille, à vrai dire, je vais même arriver à me suicider car je n'ai pas où aller. La vie se complique davantage parce qu'on n'a pas l'endroit où on peut chercher la vie. Tout s'arrête.
2: Ces résidents demandent aux autorités concernées de leur trouver d'autres terres afin qu'ils puissent continuer à s'y vivre.
3: L'État est notre parent responsable qu'il cherche un autre endroit pour ses habitants. S'il leur donne ces terres, la population peut le saluer du fait qu'elle aura là où elle peut se loger et là où elle peut trouver de la ration.
4: Si l'État trouve un autre endroit pour eux, ça sera une bonne chose.
2: Plus de 400 ménages ont été expulsés de ces terres après un décret de 2011 fixant la délimitation de la réserve naturelle de la Rusizi. Et en 2024, l'Office burundais pour la protection de l'environnement, OBP, a annoncé que cette décision allait être mise en application.
1: Et à ce propos, le Premier ministre burundais, lors de la récente émission publique tenue à Gitega au mois de juin dernier, avait indiqué que cette problématique est connue à la présidence de la République. Nestor Nahounouye a précisé que la présidence a envoyé des agents chargés de mener des enquêtes et qu'elles avaient trouvé qu'il y avait de l'escroquerie dans ce dossier et mérite un traitement minutieux. Suivez plutôt le Premier ministre burundais Nestor Nahounouye, traduit en français par Odilo Ngejimana.
4: Cette question, comme il l'a indiqué, a été portée à la connaissance du chef de l'État. En effet, celui-ci a dépêché une équipe chargée de mener des investigations. Les premières constatations révèlent que certaines personnes se sont, de manière frauduleuse, déclarées propriétaires de ces terres alors qu'elles ne le sont pas. Afin d'établir clairement les faits, un délai est nécessaire pour éviter toute perte pour l'État et empêcher que des fraudeurs ne soient pas cautionnés. Il convient donc de patienter. Le dossier est en cours de traitement. Une réponse sera communiquée à l'issue de cette procédure.
1: Toujours à Bujumbura, les agriculteurs exploitant les marais de Nkanga en zone Gatumba de la commune Ntahangwa, près de la frontière entre le Burundi et la République démocratique du Congo, se réjouissent de la disponibilité des produits phytosanitaires dans les points de vente et déplorent toutefois leur coût élevé malgré leur disponibilité. Cristalise Harimana les détails.
5: Nkurunziza Jonas, pulvérisateur au dos, traite ses champs d'aubergines et de poivrons après avoir mélangé quatre types de produits phytosanitaires.
6: Copa, je mesure 3 ou 4 cuillères. Sautigère, je mesure jusqu'à 25 ou 30 cc. J'y mets aussi la vitamine. Et celui-ci qui combat ses ravageurs. Et puis, j'ajoute l'urée pour le faire pousser.
5: Il se félicite de pouvoir s'occuper facilement tous les produits phytosanitaires dont il a besoin dans les points de vente spécialisés, même s'il reconnaît que leurs prix ont considérablement augmenté.
6: Ces produits sont tous disponibles dans les pharmacies vétérinaires, mais ils sont chers.
5: Manirampa Thomas, cultivateur de tomates, affirme lui aussi que les produits phytosanitaires sont disponibles sur le marché, mais qu'ils sont devenus plus coûteux.
4: Donc, d'éthane original, ça va 40 000 par kilo, et celui-ci, Ecopa, il s'achète 7 000 par kilo.
5: Il apprécie toutefois le fait que les vendeurs acceptent de vendre ces produits en petite quantité, ce qui permet aux agriculteurs disposant de moyens limités de protéger leur culture et d'éviter des pertes au moment de la récolte.
4: Il te donne, si tu as besoin de la moitié ou d'un quart, il te donne. Un quart de ce dernier qui se vend 40 000, c'est 10 000 et la moitié 20 000.
5: Les insectes qui provoquent des boutons sur les feuilles figurent parmi les ravageurs qui commençaient à apparaître dans les champs de Nkurunziza Jonas. Il se dit confiant que le traitement qu'il applique viendra à bout de ces ravageurs, comme cela a toujours été le cas depuis plus de 3 ans qu'il cultive des légumes et des fruits.
1: La multiplication des plants fruitiers via le système de greffage connaît actuellement une certaine ampleur dans la capitale économique Bujumbura. Parmi les fruits qui sont multipliés, il s'agit des avocats et des oranges. Ceux qui le font à titre individuel ou en coopérative demandent au ministère en charge de l'agriculture de soutenir ceux qui ont déjà commencé afin que le projet de multiplication des fruits, notamment des avocats, puisse vraiment réussir. Les détails avec Egide Nahayo.
7: Viateur Nijimbere fait le greffage des plants fruitiers au sein de la coopérative dénommée Terimbere Burundi. Nous le retrouvons sur le site de la coopérative située près de la rivière Nahangwa, zone Buiza, commune Mukaza de la province Bujumbura, où il est en train de greffer des citronniers afin qu'ils produisent des oranges. Il affirme que les gens s'intéressent de plus en plus à l'achat de plants greffés. J'ai appris ça à l'école, puis dans un centre de formation de métier à Ngagara. C'est bénéfique pour moi. C'est mon occupation quotidienne et nous gagnons peu à peu des clients qui plantent les plants greffés dans leurs parcelles. Non loin de cette coopérative, du côté de la zone Ngagara, toujours près de la rivière Nahangwa, dans la commune Nahangwa, nous retrouvons Samuel Wigirimana avec deux de ses collaborateurs. Il procède au greffage des plants d'avocatiers de variétés locales afin d'obtenir des avocatiers de la variété As, communément appelée Ruhere. Si on avait greffé 4000 plants, mais 2000 seulement ont donné de bons résultats. Les gens s'intéressent actuellement à la plantation des plants d'avocatiers greffés et nous donnons la commande à celui qui prend à partir de 5 plants pour ne pas travailler à perte. Avant, on greffait seulement 500. Nous prévoyons avoir un nombre important d'avocatiers greffés pour la prochaine saison de
8: greffes.
7: Bien que la multiplication des arbres fruitiers par greffage gagne progressivement de popularité, plusieurs difficultés empêchent d'obtenir le nombre de plants greffés attendus. Parmi ces défis figurent notamment le faible taux de réussite du greffage, le manque de matériel adéquat et d'autres contraintes techniques, comme l'explique Samuel Wigiriman. Selon ses deux interlocuteurs, l'État devrait soutenir davantage ce type d'initiative afin de développer la production de plants fruitiers de qualité. La multiplication des arbres fruitiers, notamment des avocatiers par la technique de greffage, fait partie des initiatives que le gouvernement burundais encourage afin d'inciter les producteurs à développer cette filière. L'objectif étant de faire de l'avocat un produit d'exportation du Burundi.
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1: Plus de 2 mois après la fermeture de l'école internationale de Gitega par le ministère en charge de l'éducation, au motif qu'elle fonctionne sans cadre légal, la direction de l'établissement et le corps enseignant se sont réunis ce vendredi en assemblée générale. À l'issue de cette réunion, la direction et les parents d'élèves ont déclaré ne pas comprendre comment cette école, qui fonctionne depuis plus de 43 ans, pourrait être considérée comme étant en situation d'irrégularité. Ils se sont engagés à transmettre au ministère l'ensemble des documents administratifs sur lesquels repose le fonctionnement de l'établissement afin qu'il réexamine la décision portant sa fermeture. Les détails avec Anissé Nangouvou, notre correspondant depuis Gitega.
8: Toutes les personnes susceptibles de porter leur voix plus loin sont appelées à agir pour permettre à l'école internationale de Gitega de continuer à œuvrer en faveur de la jeunesse en ce moment où, au cours de cette année scolaire 2025-2026, elle est comptée 736 élèves et écoliers. C'est un appel formulé hier dans l'après-midi par les participants à l'Assemblée générale des parents d'élèves de l'école internationale de Gitega en vue d'échanger sur la gestion de la correspondance du ministre de l'Éducation nationale et de la recherche scientifique du 16 avril 2026 qui a annoncé la fermeture de cet établissement à partir de la rentrée scolaire prochaine et le refus de la demande de cette école de l'agrément de la section maths statistiques. Dans cette correspondance, le ministre François Habyarimana a fait constater que l'école internationale de Gitega n'a pas de cadre légal et qu'en outre, elle est instable car elle fonctionne dans des bâtiments qui appartiennent à l'État sans ni documents de sécession, ni contrat de bail, entre autres. Ce que le directeur de l'école internationale de Gitega, Leonidas Simuyuku, rejette, soulignant que tous les documents nécessaires sont disponibles, attestant qu'elle fonctionne dans la légalité, et ajoute que pendant 43 ans de fonctionnement depuis 1983, cet établissement a régulièrement reçu des agents d'inspection. Deo Kavamahanga, représentant légal, les présidents du comité des parents d'élèves de cet établissement indiquent que le ministre de tutelle qui a pris la mesure de fermeture de l'école internationale de Gitega analysera ensuite les documents qui lui seront présentés et espère qu'enfin il rectifiera pour laisser cette pépinière des futurs cadres du pays servir la population. Il ne manque pas de faire remarquer que les comptes de l'école internationale de Gitega et de son personnel aujourd'hui dont les banques sont déjà fermées et que les parents ne voient pas où leurs enfants vont continuer leur scolarité l'année prochaine. Anissé Nangouvou, Gitega, Radio Indoun Kultura.
1: Et en actualité sportive, le coup d'envoi du tournoi régional de rugby A7, initialement prévu samedi, a été reporté à ce dimanche par la Fédération burundaise de rugby. Selon les organisateurs, cette décision a été prise en raison des difficultés rencontrées par certaines sélections nationales participantes pour rejoindre le Burundi. Plusieurs délégations sont arrivées avec un important retard, tandis que d'autres n'étaient pas encore arrivées jusque ce samedi. La Fédération burundaise de rugby explique que les équipes déjà présentes n'avaient pas bénéficié du temps de repos minimum exigé par les règlements internationaux du rugby avant le début de la compétition. Le tournoi réunit les équipes nationales de la République démocratique du Congo, de la Tanzanie, de l'Ouganda et du Burundi, pays hôte. Et c'est la fin de cette édition. Merci à tous d'avoir suivi. Merci à Mathieu Abanaïzo qui assure la mise en onde de ce journal. Vous étiez présenté par Jota Miratouzi. Restez branchés sur la zone de la radio Indoni Culture.

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3: Radio Indoundi Culture, bienvenue dans la rétrospective hebdomadaire de l'actualité, dont voici d'abord les faits saillants. La police a appréhendé des présumés auteurs d'escroquerie, forfaits parfois commis avec la complicité des agents de banque. Parmi les cas récents, un commerçant victime de vol d'environ 28 millions de nos francs volatilisés par escroquerie. Cette semaine a vu la célébration du 64e anniversaire de l'indépendance du Burundi, dont les cérémonies officielles ont eu lieu à Bujumbura, capitale économique. Le parti UPRONA, d'où est issu le héros de l'indépendance, s'est félicité du pas déjà franchi, mais regrette le risque de recul de la démocratie. Dans un discours à la nation prononcé la veille de la célébration, le chef de l'État burundais a rassuré néanmoins qu'avec un changement de mentalité de certaines gens, le pays pourrait décoller effectivement. Des grognes contre la carence de médicaments persistants ont été soulevées par des députés lors d'une séance de questions orales ce mardi. Une carence qui se manifeste surtout hors des centres urbains où la population doit effectuer de longs parcours à la recherche de médicaments, mais le ministre en charge de la santé publique les a tranquillisés. L'annonce de deux événements a marqué également la semaine en cours. Il s'agit notamment du sommet continental du Salon industriel sur l'incubation agricole et l'investissement stratégique, ainsi que du festival Source de la culture burundaise. Voilà pour le sommaire. Encore une fois, bienvenue dans cette rétrospective hebdomadaire de l'actualité. Je vous le disais dans les titres. Célébration ce mercredi 1er juillet du 64e anniversaire de l'indépendance du Burundi. Les festivités au niveau national se sont déroulées au stade Intwari à Bujumbura en présence des institutions de la République. Le chef de l'État burundais a déploré le départ en masse des forces vives de la nation vers l'Occident à la recherche d'une vie meilleure. Séquelles, selon Évariste Ndayishimiye, de la colonisation, avançant une démarche de moindre effort. Mais durant ces 60

0: 4 ans, le parti Uprona, famille politique du héros de l'indépendance, le prince Louis Guagasore, s'est dit mal à l'aise à voir les défis persistants, notamment la pratique de mauvaise gouvernance. Lors d'une interview exclusive accordée à la radio Indondi Culture ce mardi, le président du parti, Olivier Nkurunziza, a rappelé que l'indépendance du Burundi n'a pas été retrouvée par la guerre entre Burundais, d'où une nécessité de renforcer le vivre ensemble. Ce responsable politique a prévenu du risque de recul de la démocratie avec notamment le recul de l'économie nationale. Je vous propose d'écouter Olivier Nkurunziza, président du parti Uprona.
1: Il y a ce comportement de marvelisation économique, la mauvaise gouvernance, la justice qui n'est pas du tout saine, l'utilisation de la force, l'intimidation parfois dans les collines. Et cela, ça ne vient pas renforcer l'indépendance. Mais surtout, ce que nous voulons, c'est de lutter pour qu'effectivement, il y ait l'indépendance économique. Nous devons travailler en continuant à faire la recherche de la paix, la cohésion sociale, éviter les divisions politiques. Et aujourd'hui, en 2025, vous avez vu les élections qui étaient triquées, mal organisées. Et cela, ça donne le recul de la démocratie au Burundi. Il faut se rappeler que l'indépendance a été retrouvée, pas par la guerre, pas par d'autres tricheries, mais ça passait par la voie des urnes. Il y avait le multipartisme, il y avait la compétition politique. Alors, aujourd'hui, la situation actuelle, oui, il y a la paix, mais il y a des défis à relever. Alors, vous voyez qu'aujourd'hui, nous avons à faire, on ne peut pas dormir, mais quand il y a cette fête, il faut toujours conscientiser les Burundais, mais aussi se féliciter parce que quand même, il y a des acquis. Au Burundi, aujourd'hui, nous sommes gouvernés par les Burundais, les militaires sont des Burundais. Dans tout le cas, ce qu'il faut éviter, il faut éviter que les Burundais, cette fois, se comportent comme des anciens colons.
0: Dans un discours à la nation prononcé la veille, le chef de l'État burundais a rassuré néanmoins qu'il y a encore de l'espoir que le pays décolle, à condition que les différents groupes changent de mentalité. Évariste Ndayishimiye a placé la responsabilité aux groupes d'influence, comme les partis politiques qui se sont succédés au pouvoir, et a fustigé néanmoins des intellectuels se comportant, selon lui, comme des mercenaires. Je vous propose de suivre Évariste Ndayishimiye, le numéro 1 burundais. Il a été traduit en français par Jérôme Deleimana.
2: Quelquefois, je comprends les intellectuels qui se comportent comme des mercenaires, car c'est ce que les colonisateurs nous ont appris. Même ces pays que vous prisez étaient comme nous. On ne peut pas ne pas téter le sein de sa mère sous prétexte qu'elle a la gale, raison pour laquelle je voudrais d'abord attirer l'attention du parti Prona, dont étaient issus ceux qui ont lutté pour l'indépendance. Sachez que le prince Rwagasore n'était pas le libérateur de l'Uprona seulement. C'est le héros du Burundi, raison pour laquelle les upronistes devraient servir d'exemple pour sauvegarder son héritage devant les autres. En deuxième lieu, je fais un clin d'œil aux groupes qui se réclament à politique et les confessions religieuses, en particulier l'Église catholique. Que vos enseignements donnent de l'espoir dans le pays. Le parti Frodebou était sur le point de faire renaître la conscience à la bonne gouvernance et a été décapité. Qu'il sache que le combat pour la consolidation de l'indépendance continue. Le héros de la démocratie, Ndadaye Melchior, appartient au Burundi, pas au parti. Rappelez vos militants que tout ce que font les Burundais n'a d'autre objectif qu'être réellement indépendant. En quatrième lieu, le parti CNDD-FDD. Qu'il sache que le Burundi ne sera véritablement indépendant tant qu'il misera tout sur l'étranger pour vivre. Parmi vous, il y en a qui ont les pieds au Burundi et le cœur à l'étranger. La pauvreté n'est pas une fatalité et le pauvre ne mérite pas la mort. Il y a encore de l'espoir.
0: Évariste Ndayishimiye, c'est le chef de l'État burundais. Il a été traduit par Jérôme Deleimana. Parlons sécurité à présent. Un commerçant opérant en commune Mukaza de la ville de Bujumbura a été victime de vol pour un montant équivalent à plus de 28 millions de nos francs. Les faits se sont déroulés à Bujumbura. Ce commerçant figure parmi ceux-là victime de tels cas d'escroquerie, regrettant que ces forfaits sont commis avec la complicité des agents de banque. Le porte-parole de la police, Désiré Douimana, a précisé que ce n'est pas la première fois que des forfaits pareils sont commis. Les détails avec Olivier Ekwizela.
3: C'était au cours du 25 juillet 2026 où un groupe de gens venait s'approvisionner du matériel comme des lampes et tuyaux d'eau à la société dénommée One Family Company. Après avoir terminé des négociations, ils se sont convenus que le paiement d'argent doit se faire par virement dans la banque, comme l'indique Benjamin Douai, commerçant et en même temps responsable de la dite société. Il fait savoir que ces gens ont présenté un bordereau de virement de la banque CRDB, ce qui lui a permis d'aller vérifier qu'il s'agit d'un document authentique. Ce commerçant n'a pas tardé à se précipiter à la banque et lui a confirmé que ce bordereau est réel pour dire que ses clients avaient droit de partir avec ces matériaux achetés tout en sachant que le montant versé sur son compte doit lui parvenir dans 24 heures. Après avoir constaté que ce montant n'est pas sur son compte, Douai a rejoint la banque pour demander le motif. Au départ, le réceptionniste lui répondait qu'il n'est pas au courant de cette affaire et à la fin il lui a été dit que cela n'engage que lui. Des choses ont continué jusqu'à ce que les présumés auteurs reviennent pour s'approvisionner d'autres matériels. Ils ont suggéré que l'opération de virement se fait à une autre banque. Le commerçant s'est alors inquiété puisque les étapes se sont déroulées de la même manière bien que ces matériaux n'ont pas été donnés. Le commerçant a tout de suite appelé la police pour intervenir. Face à cette situation, ces banques ci-dessus jusqu'à présent n'ont pas encore réagi. La police burundaise indique avoir été informée de cette situation. Le porte-parole de la police, Désiré Douimana, précise que les enquêtes sont en cours.
4: Il leur a donné des marchandises d'une valeur de plus de 28 millions de francs bourg. Ils lui ont proposé de payer cet argent via le virement bancaire. Les mêmes bandits sont retournés le 29 du même mois pour s'approvisionner encore en articles du même genre. Ils ont demandé des marchandises pour plus de 39 millions. Nous croyons que ces gens-là ont opéré avec des pions qui se trouvent dans les différentes banques. Il faudra vérifier s'il n'y a pas des personnes qui coopèrent avec ces malfaiteurs. C'est le devoir de la police de continuer les investigations pour découvrir la vérité.
3: Selon la police burundaise, six présumés auteurs ont été appréhendés pour des réseaux d'enquête et des documents comme carnet de chèques de différentes banques, des cartes nationales d'identité, un passeport diplomatique et ordinaire, des monnaies locaux et étrangères, etc. ont été saisis.
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0: Radio Indundi Culture, poursuivant cette rétrospective hebdomadaire de l'actualité. Les premières amendes soutenant respect des règles d'hygiène et de salubrité publique suite à l'application de l'ordonnance ministérielle conjointe du 18 février 2026 ont été infligées ce mardi lors d'une descente effectuée par quatre ministres en province de Bujumbura, alors que le gouvernement burundais a décrété le mois de juillet comme celui de l'application de la dite ordonnance ministérielle. Le ministre en charge de l'Intérieur a promis une application sans complaisance. Encore une fois, les précisions d'Olivier Kwizera.
3: Lors d'une descente dans les communes Mukaza, Nahangwa, Mugere de la province de Bujumbura pour évaluer l'état des lieux de l'hygiène et de la salubrité, le ministre de l'Intérieur, du Développement communautaire et de la Sécurité publique, Leonidas Ndaruzaniye, a indiqué qu'il y a des avancées qui s'observent dans certains lieux. Le même ministre a déploré déjà qu'ils sont toujours en arrière en ce qui concerne la mise en exécution des règles relatives à l'hygiène et la salubrité publique. Il a fait savoir que l'ordonnance ministérielle portant fixation des amendes imposées aux contrevenants est désormais mise en application. L'un des propriétaires des bars et restaurants appelé Bar Kumuri, tout près du marché central de Bujumbura, qui a été subi d'une fermeture suite au manque de l'hygiène, a précisé qu'il est prêt à faire des activités d'hygiène en son lieu de travail et il a par la suite demandé l'ouverture de son bar. Au cours de cette descente, le ministre Ndaruzaniye a annoncé une campagne zéro déchet au niveau national au cours du mois de juillet 2026. Une descente constituée de quatre ministères, dont celui du ministère de l'Intérieur, du Développement communautaire et de la Sécurité publique. celui de la santé publique, celui des infrastructures ainsi que celui du ministère de la communication dans les trois communes de la province Bujumbura a eu lieu dans le cadre de mettre en application l'ordonnance ministérielle conjointe du mois de février 2026 portant fixation des amendes infligées aux contrevenants à la réglementation relative à l'hygiène et à la salubrité publique. La population est appelée à faire la propreté dans leur ménage et au milieu de travail et l'administration doit veiller à ce que l'audit ordonnance soit mise en exécution. La société Afritextile a été infligée ce mardi à payer une amende de 505 000 francs bourg et des bars et restaurants ont été imposés à payer d'amendes variant entre 5 000 et 105 000 à défaut d'hygiène.
0: Je vous le disais dans les titres. Grogne toujours chez des députés burundais contre la carence de médicaments persistants aux structures sanitaires en dépit de plusieurs recommandations émises par le Parlement. Des parlementaires ont évoqué que cela pèse lourd à la population qui est obligée d'effectuer de longs parcours à la recherche des médicaments. Mais le ministre en charge de la santé publique, lors d'une séance de questions orales animée ce lundi, n'a pas nié les faits, mais a de nouveau donné espoir. Alice Daïdé nous fait le point.
5: Cette députée estime qu'il est très difficile d'obtenir les médicaments prescrits, surtout à l'intérieur du pays, selon eux, de nombreux patients sont contrés de se rendre dans les centres urbains pour s'en procurer, comme l'a souligné l'honorable Epipo de Baranikwa.
6: Il y a un problème auquel la population est confrontée en ce qui concerne les médicaments. Je voudrais savoir quelle est la situation actuelle, car la population affirme que même lorsqu'elle parvient à consulter un médecin, elle ne trouve pas les médicaments prescrits et doit se rendre dans les centres urbains pour les obtenir. Quelle solution comptez-vous mettre en place?
5: Même préoccupation du côté du président de l'Assemblée nationale, Gelase Daniel Ndavidabe, qui dit ne pas comprendre pourquoi cette situation persiste alors que des recommandations avaient déjà été formulées.
6: Ce problème a été largement débattu ici. Nous avons même formulé des recommandations concernant les médicaments gérés par la CAMEBU ainsi que ceux destinés à la fonction publique. Nous voulons savoir quelles mesures vous comptez prendre à ce sujet.
5: Le ministre de la Santé publique, Fidèle Nkezabahizi, a indiqué que des mesures sont déjà en cours pour trouver solution à cette situation.
6: Aujourd'hui, je ne reçois plus de messages faisant état d'un manque de médicaments dans les structures de santé. Toutefois, cette situation ne constitue pas une solution durable. C'est pourquoi nous avons engagé des discussions avec la Banque mondiale afin d'obtenir des stocks pouvant couvrir une période d'au moins 6 ans. Comme vous le savez, la CAMEBU dispose de fonds en monnaie nationale, alors que les approvisionnements se font en devises. Je tiens néanmoins à rassurer que les solutions sont en cours pour garantir la disponibilité des médicaments.
5: En début d'année, alors qu'il était invité à la chambre basse du Parlement, le ministre de la Santé avait déclaré que 60% des médicaments prévus pour cette année étaient déjà disponibles. Ce lundi, il a annoncé que les 40% qui restaient seraient aussi disponibles.
0: Dans le domaine de l'éducation, vous saurez que des acteurs éducatifs au niveau de l'Union africaine se sont réunis à Bujumbura dès ce jeudi pour discuter à fond la problématique de l'éducation des filles et des femmes sur le continent. Il a été noté le taux d'achèvement du cycle secondaire qui n'est qu'à 37% chez les filles en Afrique subsaharienne, suite entre autres à certains grands obstacles, notamment la pauvreté, les mariages, les grossesses précoces, les crises cycliques au niveau du continent, n'est-ce pas, Nolis Nduwimana?
7: Ce sont les quelques défis ayant tiré l'attention des intervenants au secteur éducatif au niveau du continent. Environ 40 délégations de pays membres comprenant ceux du Burundi, Peyote, y ont pris part. Ils ont tour à tour fustigé tout ce qui est barrière à l'éducation des filles, un frein sérieux aux objectifs de développement fixés par l'Afrique. Au Burundi, le ministre de l'Éducation semble donner espoir.
8: Le gouvernement s'est engagé à poursuivre les réformes visant à renforcer l'équité, l'inclusion et la qualité de l'éducation de tous les enfants en général et toutes les filles et femmes en particulier, pour bâtir une société prospère, pacifique et résiliente.
7: Le contexte présent ne rassure non plus, ont mentionné les étudiants de l'Université du Burundi évoluant dans des conditions d'apprentissage extrêmement difficiles avec la cherté de la vie, incluant le problème de logement surtout à Bujumbura, ce qui fait que certains jeunes interrompent le cursus académique. Le cas du Burundi n'est pas isolé. Les chefs de délégation ont évoqué les effets du changement climatique, les crises cycliques et d'autres facteurs entraînant les abandons scolaires. Ainsi, la Commission de l'Union africaine en charge de l'éducation, la science, les TIC et l'innovation appellent à un investissement au programme d'éducation sensible au genre. Ambassadeur Selim Malika, vice-présidente de la Commission.
9: En investissant dans les filles et les femmes, nous investissons simultanément dans plusieurs générations et dans l'avenir même de notre continent. Les bénéfices de l'éducation des filles dépassent largement le cadre scolaire. Ils se traduisent par une croissance économique plus inclusive, une réduction de la pauvreté, de meilleurs indicateurs de santé, une participation accrue des femmes à la vie politique et un développement plus durable de nos sociétés.
7: Le taux d'achèvement du premier cycle de secondaire chez les filles au niveau africain ces dernières décennies comptait à seulement 37%, avec un grand fossé en Afrique subsaharienne, tandis qu'il est à quelque 33,8% au Burundi, là où le taux d'inscription des filles avoisine 25% l'enseignement supérieur au niveau du cycle de baccalauréat, selon l'annuaire des statistiques en 2024.
0: Et l'organisation Solidarité de la jeunesse chrétienne pour la paix et l'enfance, Sojepai Burundi, a appelé à l'institution de la socialisation de tous les enfants en âge de scolarité comme solution, selon elle, pour contrer les abandons scolaires inquiétants chez les filles. Le directeur général adjoint de la Sojepai Burundi, David Ninganza, a proposé la réintégration scolaire plus ou moins directe des filles victimes de grossesse en milieu scolaire, afin d'éviter que le Burundi n'ait toujours un problème de représentativité des femmes dans les instances de prise de décision. Je vous propose de suivre David Ninganza, directeur général adjoint de la Sojepai Burundi.
10: Au niveau national, nous avons vu que la majorité des filles entrent, mais au fur et à mesure qu'on continue, on observe les filles qui abandonnent pour de multiples raisons. Il y a des grossesses non désirées, le mariage précoce, il y a la pauvreté. Quand la famille est victime de la pauvreté, on choisit que la fille soit déscolarisée. Imaginez-vous. Quand il y a une fille qui tombe enceinte, elle est contrainte d'abandonner l'école. Il y a même quelques articles qui déscolarisent l'enfant. Imaginez-vous l'article 70 qui dit que la fille est victime de grossesse non désirée doit réintégrer l'école une année après 12 mois d'allaitement maternel. Est-ce qu'on peut sanctionner une victime ou bien on l'accompagne? À l'université, les filles sont moins de 30%, alors que dans les institutions, la loi Arusha nous donne 30% pour les filles et femmes. Comment avoir 30% que nous avons vu qu'il a accès 28? C'est dommage parce que dans ces derniers jours, on observe des filles victimes de grossesse non désirée étudiantes à l'université. Parce que à cause de la pauvreté, à cause du manque d'hébergement, de home, de restaurant, elle est abordée par n'importe qui. C'est la raison pour laquelle nous devons changer, nous devons penser à l'éducation de ces jeunes filles et mères. Pour l'intérêt supérieur de l'éducation, pensez aux stratégies qui développent facilement le pays parce que la femme occupe une place importante dans la vie sociale.
0: Toujours en page éducation, plus de 2 mois après la suspension de l'école internationale de Gitega par le ministère en charge de l'éducation, au motif qu'elle fonctionne sans cadre légal, la direction de l'établissement et le corps enseignant se sont réunis en assemblée générale ce vendredi. La direction ainsi que les parents ont déclaré ne pas comprendre comment cette école qui fonctionne depuis 43 ans pourrait être considérée comme étant en situation d'irrégularité et se sont engagés à transmettre au ministère l'ensemble des documents administratifs sur lesquels repose le fonctionnement de l'établissement afin que celui-ci réexamine la décision de suspension. Depuis Gitega, les précisions d'Anissé Nangouvou.
11: Toutes les personnes susceptibles de porter leur voix plus loin sont appelées à agir pour permettre à l'école internationale de Gitega de continuer à œuvrer en faveur de la jeunesse en ce moment où, au cours de cette année, l'école 2025-2026, elle est comptée 736 élèves et écoliers. C'est un appel formulé hier dans l'après-midi par les participants à l'Assemblée générale des parents d'élèves de l'école internationale de Gitega en vue d'échanger sur la gestion de la correspondance du ministre de l'Éducation nationale et de la recherche scientifique du 16 avril 2026 qui a annoncé la fermeture de cet établissement à partir de la rentrée scolaire prochaine et le refus de la demande de cette école de l'agrément de la section maths statistique. Dans cette correspondance, le ministre François Habyarimana a fait constater que l'école internationale de Gitega n'a pas de cadre légal et qu'en outre, elle est instable car elle fonctionne dans des bâtiments qui appartiennent à l'État sans ni document de sécession ni contrat de bail, entre autres. Ce que le directeur de l'école internationale de Gitega, Léonidas Simuyuku, rejette, soulignant que tous les documents nécessaires sont disponibles, attestant qu'elle fonctionne dans la légalité, et ajoute que pendant 43 ans de fonctionnement depuis 1983, cet établissement a régulièrement reçu des agents d'inspection. Deo Kavamahanga, représentant légal et président du comité des parents d'élèves de cet établissement, indique que le ministre de tutelle, qui a pris la mesure de fermeture de l'école internationale de Gitega, analysera ensuite les documents qui lui seront présentés et espère qu'enfin il rectifiera pour laisser cette pépinière des futurs cadres du pays servir la population. Il ne manque pas de faire remarquer que les comptes de l'école internationale de Gitega et de son personnel aujourd'hui dans les banques sont déjà fermés et que les parents ne voient pas où leurs enfants vont continuer leur scolarité l'année prochaine. 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
0: Courte pause et poursuivons cette rétrospective hebdomadaire de l'actualité.
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0: Les exploitants des marais de Nganga en zone Gatumba de la commune Nangwa en province Bujumbura saluent la fin des conflits qui les opposaient à des personnes qui se réclamaient propriétaires de ces terres. Après plus de 2 ans que nous parlons de ces litiges, une commission composée d'agriculteurs et de responsables administratifs a été mise en place et a pu apporter une solution à ce problème. Jotam, il a tout dit, nous en dit plus.
13: Il y a 2 ans, nous vous parlions des conflits fonciers qui avaient éclaté après le retrait des inondations qui recouvraient ces champs. Jusqu'aujourd'hui, même si les eaux se sont retirées, certains endroits restent encore marécageux, comme ces conflits sont expliqués par les agriculteurs de la localité.
14: Cela est arrivé. Certains voulaient s'approprier des terres des autres, mais les vrais propriétaires disaient « pas question ». Au fait, actuellement, à haut gradé, s'il voit un endroit inexploité suite à la fermeture, une fois ouvert, il cherche lui aussi à y obtenir une terre. Mais ils ont dit non. Ici, nous sommes des héritiers d'autres réseaux reçus de la part de la zone.
13: Pour trouver une solution à ces conflits, une commission a été mise en place afin d'étudier ces litiges et d'y apporter des réponses, comme l'explique Thomas Manirama, membre de cette commission.
14: Maintenant, les conflits sont terminés. Un comité mis en place y a apporté des solutions, soit à ceux qui voulaient prendre des terres des autres. Maintenant, il n'y a pas de litige.
13: Depuis la mise en place de cette commission, les cultivateurs des marais de Nganga se disent désormais soulagés, affirmant qu'aucun nouveau conflit n'a été signalé récemment.
14: Je n'ai pas entendu depuis récemment un litige foncier lié à l'accaparement des terres des autres.
13: Même dans les endroits où les eaux ne se sont pas encore totalement retirées, les exploitants de ces marais indiquent que les propriétaires des terres inondées sont connus. Thomas Manirama espère ainsi qu'aucun autre conflit ne surgira à l'avenir.
14: Il n'y aura pas de conflit qui éclateront, car chacun se dirigera dans sa propriété et il connaît où elle se trouve et ses délimitations.
13: Une partie de ces terres avait été attribuée à des citoyens burundais par l'administration de la zone Gatumba en 1996, après le retour dans leur pays d'origine des Congolais et des Rwandais qui y vivaient auparavant.
0: Je termine à tout dit. Parle-nous également du festival dénommé Source de la culture burundaise organisé par l'association Linox au cours de ce mois de juillet dans l'objectif de redonner de la valeur aux traditions et aux coutumes ancestrales du Burundi.
13: Les danses traditionnelles, les chants burundais, les contes, les tambours, les habits traditionnels, les plats et boissons d'autrefois ainsi que les activités artisanales et technologiques figurent parmi les principales attractions qui seront présentées lors de ce festival culturel. Bruno Roger, chargé de la rédaction au sein de l'INOX, structure organisatrice de cet événement, explique les motivations qui l'ont conduit à cette initiative d'organiser pour la première fois ce festival. Après avoir analysé et trouvé que plusieurs composantes de notre culture perdent leur valeur et tombent dans l'oubli au fur des années, surtout chez nos jeunes, comme la manière de vivre de nos ancêtres, leur alimentation, leur habillement, les chansons et beaucoup d'autres. Ce festival dénommé Source de la culture, c'est notre contribution dans la préservation et la valorisation de la culture burundaise. Au ministère de la Jeunesse, des Sports et de la Culture, les responsables affirment que certaines valeurs culturelles burundaises risquent de disparaître si la jeunesse ne s'y intéressait pas davantage. C'est ce qu'a rappelé Aline Munyaneza, directrice générale chargée de la culture burundaise.
15: Plusieurs jeunes sont accros à la modernité et oublient notre culture et ne s'efforcent pas à la connaître. Nous souhaitons alors que les jeunes prennent le devant pour véhiculer les bonnes pratiques et mœurs qui ont toujours caractérisé les Burundais. Vous savez aussi que notre histoire a toujours été transmise de bouche à oreille et on trouve que ce sont les personnes âgées qui connaissent cette histoire et risquent de décéder à tout moment. Donc parmi le patrimoine immatériel du Burundi, il y a beaucoup d'éléments qui risque de disparaître. C'est pourquoi nous avons besoin que les jeunes prennent le devant pour faire connaître ce patrimoine et ainsi constituer des archives via des images et des écrits afin de pouvoir les conserver pour la génération future.
13: Ce festival dénommé Source de la culture, organisé pour la première fois au Burundi, se tiendra dans la ville de Bujumbura du 30 juillet au 1er août de cette année. Le ministère du Commerce et du Tourisme ainsi que le ministère de la Jeunesse, des Sports et de la Culture estiment que la promotion et la préservation du patrimoine culturel burundais permettront au pays d'atteindre sa vision.
0: Un autre événement est en cours de préparation au Burundi. C'est le sommet continental du Salon industriel sur l'incubation agricole et l'investissement stratégique qui se tiendra du 3 au 8 août de l'année en cours. Le coordonnateur du projet d'entrepreneuriat agro-pastoral et de perfectionnement professionnel des jeunes et des femmes, Epaphrodite Semiami, a indiqué que cet événement constituera une véritable opportunité pour le Burundi. C'est ainsi que nous bouclons cette rétrospective hebdomadaire de l'actualité. Merci, fidèles auditeurs, de nous avoir prêté une oreille attentive. Au revoir.
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3: Radio Indoundi Culture, bienvenue dans la rétrospective hebdomadaire de l'actualité, dont voici d'abord les faits saillants. La police a appréhendé des présumés auteurs d'escroqueries, forfaits parfois commis avec la complicité des agents de banque. Parmi les cas récents, un commerçant victime de vol d'environ 28 millions de nos francs volatilisés par escroquerie. Cette semaine a vu la célébration du 64e anniversaire de l'indépendance du Burundi dans les cérémonies officielles ont eu lieu à Bujumbura, capitale économique. Le parti UPRONA, d'où est issu le héros de l'indépendance, s'est félicité du pas déjà franchi, mais regrette le risque de recul de la démocratie. Dans un discours à la nation prononcé la veille de la célébration, le chef de l'État burundais a rassuré néanmoins qu'avec un changement de mentalité de certaines gens, le pays pourrait décoller effectivement. Des grognes contre la carence de médicaments persistants ont été soulevées par des députés lors d'une séance de questions orales ce mardi. Une carence qui se manifeste surtout hors des centres urbains où la population doit effectuer de longs parcours à la recherche de médicaments, mais le ministre en charge de la santé publique les a tranquillisés. L'annonce de deux événements a marqué également la semaine en cours. Il s'agit notamment du sommet continental du salon industriel sur l'incubation agricole et l'investissement stratégique, ainsi que du festival Source de la culture burundaise. Voilà pour le sommaire. Encore une fois, bienvenue dans cette rétrospective hebdomadaire de l'actualité. Je vous le disais dans les titres. Célébration ce mercredi 1er juillet du 64e anniversaire de l'indépendance du Burundi. Les festivités au niveau national se sont déroulées au stade Intwari à Bujumbura en présence des institutions de la République. Le chef de l'État burundais a déploré le départ en masse des forces vives de la nation vers l'Occident à la recherche d'une vie meilleure. Séquelles, selon Évariste Ndayishimiye, de la colonisation, avançant une démarche de moindre effort. Mais durant ses 64 ans, le parti UPRONA, famille politique du héros de l'indépendance, le prince Louis Gwagasore, s'est dit mal à l'aise à voir les défis persistants, notamment la pratique de mauvaise gouvernance. Lors d'une interview exclusive accordée à la radio Indoundi Culture ce mardi, le président du parti, Olivier Nkurunziza, a rappelé que l'indépendance du Burundi n'a pas été retrouvée par la guerre entre Burundais, d'où une nécessité de renforcer le vivre ensemble. Ce responsable politique a prévenu du risque de recul de la démocratie avec notamment le recul de l'économie nationale. Je vous propose d'écouter Olivier Nkurunziza, président du parti UPRONA.
4: Il y a ce comportement de marvelisation économique, la mauvaise gouvernance, la justice qui n'est pas du tout saine, l'utilisation de la force, l'intimidation parfois dans les collines. Et cela, ça ne vient pas renforcer l'indépendance. Mais surtout, ce que nous voulons, c'est de lutter pour qu'effectivement, il y ait l'indépendance économique. Nous devons travailler en continuant à faire la recherche de la paix, la cohésion sociale, éviter les divisions politiques. Et aujourd'hui, en 2025, vous avez vu les élections qui étaient triquées, mal organisées. Et cela, ça donne le recul de la démocratie au Burundi. Il faut se rappeler que l'indépendance a été retrouvée, pas par la guerre, pas par d'autres tricheries, mais ça passait par la voie des urnes. Il y avait le multipartisme, il y avait la compétition politique. Alors, aujourd'hui, la situation actuelle, oui, il y a la paix, mais il y a des défis à relever. Alors, vous voyez qu'aujourd'hui, nous avons affaire, on ne peut pas dormir, mais quand il y a cette fête, il faut toujours conscientiser les Burundais, mais aussi se féliciter parce que quand même, il y a des acquis au Burundi. Aujourd'hui, nous sommes gouvernés par les Burundais, les militaires sont des Burundais. Dans tout le cas, ce qu'il faut éviter, il faut éviter que les Burundais, cette fois, se comportent comme des anciens colons.
3: Dans un discours à la nation prononcé la veille, le chef de l'État burundais a rassuré néanmoins qu'il y a encore de l'espoir que le pays décolle, à condition que les différents groupes changent de mentalité. Évariste Ndayishimiye a placé la responsabilité aux groupes d'influence, comme les partis politiques qui se sont succédés au pouvoir, et a fustigé néanmoins des intellectuels se comportant, selon lui, comme des mercenaires. Je vous propose de suivre Évariste Ndayishimiye, le numéro 1 burundais. Il a été traduit en français par Jérôme Deleimana.
0: Quelquefois, je comprends les intellectuels qui se comportent comme des mercenaires, car c'est ce que les colonisateurs nous ont appris. Même ces pays que vous prisez étaient comme nous. On ne peut pas ne pas téter le sein de sa mère sous prétexte qu'elle a la gale, raison pour laquelle je voudrais d'abord attirer l'attention du parti Prona, dont étaient issus ceux qui ont lutté pour l'indépendance. Sachez que le prince Rwagasore n'était pas le libérateur de l'Uprona seulement, c'est le héros du Burundi. Raison pour laquelle les upronistes devraient servir d'exemple pour sauvegarder son héritage devant les autres. En deuxième lieu, je fais un clin d'œil aux groupes qui se réclament à politique et les confessions religieuses, en particulier l'Église catholique. Que vos enseignements donnent de l'espoir dans le pays. Le parti Frodebout était sur le point de faire renaître la conscience à la bonne gouvernance et a été décapité. Qu'il sache que le combat pour la consolidation de l'indépendance continue. Le héros de la démocratie, Ndadaye Melchior, appartient au Burundi, pas au parti. Rappelez vos militants que tout ce que font les Burundais n'a d'autre objectif qu'être réellement indépendant. En quatrième lieu, le parti CNDD-FDD. Qu'il sache que le Burundi ne sera véritablement indépendant tant qu'il misera tout sur l'étranger pour vivre. Parmi vous, il y en a qui ont les pieds au Burundi et le cœur à l'étranger. La pauvreté n'est pas une fatalité et le pauvre ne mérite pas la mort. Il y a encore de l'espoir.
3: Évariste Ndayishimiye, c'est le chef de l'État burundais. Il a été traduit par Jérôme Deleimana. Parlons sécurité à présent. Un commerçant opérant en commune Mukaza de la ville de Bujumbura a été victime de vol pour un montant équivalent à plus de 28 millions de nos francs. Les faits se sont déroulés à Bujumbura. Ce commerçant figure parmi ceux-là victime de tels cas d'escroquerie, regrettant que ces forfaits sont commis avec la complicité des agents de banque. Le porte-parole de la police, Désiré Nduwimana, a précisé que ce n'est pas la première fois que des forfaits pareils sont commis. Les détails avec Olivier Ekwizera.
5: C'était au cours du 25 juillet 2026 où un groupe de gens venait s'approvisionner du matériel comme des lampes et tuyaux d'eau à la société dénommée One Family Company. Après avoir terminé des négociations, ils se sont convenus que le paiement d'argent doit se faire par virement dans la banque, comme l'indique Benjamin Douai, commerçant et en même temps responsable de la dite société. Il fait savoir que ces gens ont présenté un bordereau de virement de la banque CRDB, ce qui lui a permis d'aller vers qu'il s'agit d'un document authentique. Ce commerçant n'a pas tardé à se précipiter à la banque et on lui a confirmé que ce bordereau est réel pour dire que ses clients avaient droit de partir avec ses matériaux achetés tout en sachant que le montant versé sur son compte doit lui parvenir dans 24 heures. Après avoir constaté que ce montant n'est pas sur son compte, Douai a rejoint la banque pour demander le motif. Au départ, le réceptionniste lui répondait qu'il n'est pas au courant de cette affaire et à la fin il lui a été dit que cela n'engage que lui. Des choses ont continué jusqu'à ce que les présumés auteurs reviennent pour s'approvisionner d'autres matériels. Ils ont suggéré que l'opération de virement se fait à une autre banque. Le commerçant s'est alors inquiété puisque les étapes se sont déroulées de la même manière bien que ces matériaux n'ont pas été donnés. Le commerçant a tout de suite appelé la police pour intervenir. Face à cette situation, ces banques ci-dessus jusqu'à présent n'ont pas encore réagi. La police burundaise indique avoir été informée de cette situation. Le porte-parole de la police, Désiré Nduwimana, précise que les enquêtes sont en cours.
6: Il leur a donné des marchandises d'une valeur de plus de 28 millions de francs. Ils lui ont proposé de payer cet argent via le virement bancaire. Les mêmes bandits sont retournés le 29 du même mois pour s'approvisionner encore en articles du même genre. Ils ont demandé des marchandises pour plus de 39 millions. Nous croyons que ces gens-là ont opéré avec des pions qui se trouvent dans les différentes banques. Il faudra vérifier s'il n'y a pas de personnes qui coopèrent avec ces malfaiteurs. C'est le devoir de la police de continuer les investigations pour découvrir la vérité.
5: Selon la police burundaise, six présumés auteurs ont été appréhendés pour des réseaux d'enquête et des documents comme carnet de chèques de différentes banques, des cartes nationales d'identité, un passeport diplomatique et ordinaire, des monnaies locaux et étrangères, etc. ont été saisis.
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3: Radio Indundi Culture, poursuivons cette rétrospective hebdomadaire de l'actualité. Les premières amendes s'étonnant respect des règles d'hygiène et de salubrité et publique suite à l'application de l'ordonnance ministérielle conjointe du 18 février 2026 ont été infligées ce mardi lors d'une descente effectuée par quatre ministres en province de Bujumbura, alors que le gouvernement burundais a décrété le mois de juillet comme celui de l'application de la dite ordonnance ministérielle. Le ministre en charge de l'Intérieur a promis une application sans complaisance. Encore une fois, les précisions d'Olivier Kwizera.
5: Lors d'une descente dans les communes Mukaza, Nahangwa, Mugere de la province de Bujumbura pour évaluer l'état des lieux de l'hygiène et de la salubrité, le ministre de l'Intérieur, du Développement communautaire et de la Sécurité publique, Leonidas Ndaruzaniye, a indiqué qu'il y a des avancées qui s'observent dans certains lieux. Le même ministre a déploré déjà qu'ils sont toujours en arrière en ce qui concerne la mise en exécution des règles relatives à l'hygiène et la salubrité publique. Il a fait savoir que l'ordonnance ministérielle portant fixation des amendes imposées aux contrevenants est désormais mise en application. L'un des propriétaires des bars et restaurants appelé Bar Kumuri, tout près du marché central de Bujumbura, qui a été subi d'une fermeture suite au manque de l'hygiène, a précisé qu'il est prêt à faire des activités d'hygiène en son lieu de travail et il a par la suite demandé l'ouverture de son bar. Au cours de cette descente, le ministre Ndaruzaniye a annoncé une campagne zéro déchet au niveau national au cours du mois de juillet 2026. Une descente constituée de quatre ministères, dont celui du ministère de l'Intérieur, du Développement communautaire et de la Sécurité publique, celui de la Santé publique, celui des infrastructures, ainsi que celui du ministère de la Communication dans les trois communes de la province Bujumbura a eu lieu dans le cadre de mettre en application l'ordonnance ministérielle conjointe du mois de février 2026 portant fixation des amendes infligées aux contrevenants à la réglementation relative à l'hygiène et à la salubrité publique. La population est appelée à faire la propreté dans leur ménage et au milieu de travail et l'administration doit veiller à ce que l'audit ordonnance soit mise en exécution. La société Afritextile a été infligé ce mardi à payer une amende de 505 000 francs et des bars et restaurants ont été imposés à payer d'amendes variant entre 5 000 et 105 000 à défaut d'hygiène.
3: Je vous le disais dans les titres, grogne toujours chez des députés burundais contre la carence de médicaments persistants aux structures sanitaires en dépit de plusieurs recommandations émises par le Parlement. Des parlementaires ont évoqué que cela pèse lourd à la population qui est obligée d'effectuer de longs parcours à la recherche des médicaments. Mais le ministre en charge de la Santé publique, lors d'une séance de questions orales animée ce lundi, n'a pas nié les faits, mais a de nouveau donné espoir. Alice Daïdé nous fait le point.
8: Cette députée estime qu'il est très difficile d'obtenir les médicaments prescrits, surtout à l'intérieur du pays, selon eux, de nombreux patients sont contrés de se rendre dans les centres urbains pour s'en procurer, comme l'a souligné l'honorable Epipo de Baranikwa.
9: Il y a un problème auquel la population est confrontée en ce qui concerne les médicaments. Je voudrais savoir quelle est la situation actuelle, car la population affirme que même lorsqu'elle parvient à consulter un médecin, elle ne trouve pas les médicaments prescrits et doit se rendre dans les centres urbains pour les obtenir. Quelles solutions comptez-vous mettre en place?
8: Même préoccupation du côté du président de l'Assemblée nationale, Gelas Daniel Ndavidabe, qui dit ne pas comprendre pourquoi cette situation persiste alors que des recommandations avaient déjà été formulées.
9: Ce problème a été largement débattu ici. Nous avons même formulé des recommandations concernant les médicaments gérés par la CAMEBU ainsi que ceux destinés à la fonction publique. Nous voudrions savoir quelles mesures vous comptez prendre à ce sujet.
8: Le ministre de la Santé publique, Fidèle Nkezabahizi, a indiqué que des mesures sont déjà en cours pour trouver solution à cette situation.
9: Aujourd'hui, je ne reçois plus de messages faisant état d'un manque de médicaments dans les structures de santé. Toutefois, cette situation ne constitue pas une solution durable. C'est pourquoi nous avons engagé des discussions avec la Banque mondiale afin d'obtenir des stocks pouvant couvrir une période d'au moins 6 ans. Comme vous le savez, la CAMEBU dispose de fonds en monnaie nationale, alors que les approvisionnements se font en devises. Je tiens néanmoins à rassurer que les solutions sont en cours pour garantir la disponibilité des médicaments.
8: En début d'année, alors qu'il était invité à la Chambre basse du Parlement, le ministre de la Santé avait déclaré que 60% des médicaments prévus pour cette année étaient déjà disponibles. Ce lundi, il a annoncé que les 40% qui restaient seraient aussi disponibles.
3: Dans le domaine de l'éducation, vous saurez que des acteurs

0: Partout, on fait étudier tout ce qui est barrière à l'éducation des filles, un frein sérieux aux objectifs de développement fixés par l'Afrique. Au Burundi, le ministre de l'Éducation semble donner espoir.
1: Le gouvernement s'est engagé à poursuivre les réformes visant à renforcer l'équité, l'inclusion et la qualité de l'éducation de tous les enfants en général et toutes les filles et femmes en particulier, pour bâtir une société prospère, pacifique et résiliente.
0: Le contexte présent nous rassure non plus. On mentionnait les étudiants de l'université du Burundi évoluant dans des conditions d'apprentissage extrêmement difficiles avec la cherté de la vie, incluant le problème de logement surtout à Bujumbura, ce qui fait que certains jeunes interrompent le cursus académique. Le cas du Burundi n'est pas isolé. Les chefs de délégation ont évoqué les effets du changement climatique, les crises cycliques et d'autres facteurs entraînant les abandons scolaires. Ainsi, la Commission de l'Union africaine en charge de l'éducation, la science, les TIC et l'innovation appellent à un investissement au programme d'éducation sensible au genre. Ambassadeur Selim Malika, vice-présidente de la Commission.
2: En investissant dans les filles et les femmes, nous investissons simultanément dans plusieurs générations et dans l'avenir même de notre continent. Les bénéfices de l'éducation des filles dépassent largement le cadre scolaire. Ils se traduisent par une croissance économique plus inclusive, une réduction de la pauvreté, de meilleurs indicateurs de santé, une participation accrue des femmes à la vie politique et un développement plus durable de nos sociétés.
0: Le taux d'achèvement du premier cycle de secondaire chez les filles au niveau africain ces dernières décennies comptait à seulement 37%, avec un grand fossé en Afrique subsaharienne, tandis qu'il est à quelque 33,8% au Burundi, là où le taux d'inscription des filles avoisine 25% l'enseignement supérieur au niveau du cycle de baccalauréat, selon l'annuaire des statistiques en 2024.
3: Et l'organisation Solidarité de la jeunesse chrétienne pour la paix et l'enfance, Sojepai Burundi, a appelé à l'institution de la socialisation de tous les enfants en âge de scolarité comme solution, selon elle, pour contrer les abandons scolaires inquiétants chez les filles. Le directeur général adjoint de la Sojepai Burundi, David Ninganza, a proposé la réintégration scolaire plus ou moins directe des filles victimes de grossesse en milieu scolaire, afin d'éviter que le Burundi n'ait toujours un problème de représentativité des femmes dans les instances de prise de décision. Je vous propose de suivre David Ninganza, directeur général adjoint de la Sojepai Burundi.
4: Au niveau national, nous avons vu que la majorité des filles entrent, mais au fur et à mesure qu'on continue, on observe les filles qui abandonnent pour de multiples raisons. Il y a des grossesses non désirées, le mariage précoce, il y a la pauvreté. Quand la famille est victime de la pauvreté, on choisit que la fille soit déscolarisée. Imaginez-vous. Quand il y a une fille qui tombe enceinte, elle est contrainte d'abandonner l'école. Il y a même quelques articles qui déscolarisent l'enfant. Imaginez-vous l'article 70 qui dit que la fille victime de grossesse non désirée doit réintégrer l'école une année après 12 mois d'arrêtement maternel. Est-ce qu'on peut sanctionner une victime ou bien on l'accompagne? À l'université, les filles sont moins de 30%, alors que dans les institutions, la loi Arusha nous donne 30% pour les filles et femmes. Comment avoir 30% que nous avons vu qu'il accède 28%? C'est dommage parce que dans ces derniers jours, on observe des filles victimes de grossesse non désirée étudiantes à l'université. Parce que à cause de la pauvreté, à cause du manque d'hébergement, de home, de restaurant, elle est abordée par n'importe qui. C'est la raison pour laquelle nous devons changer, nous devons penser à l'éducation de ces jeunes filles et mères. Pour l'intérêt supérieur de l'éducation, pensez aux stratégies qui développent facilement le pays parce que la femme occupe une place importante dans la vie sociale.
3: Toujours en page éducation, plus de 2 mois après la suspension de l'école internationale de Gitega par le ministère en charge de l'éducation, au motif qu'elle fonctionne sans cadre légal, la direction de l'établissement et le corps enseignant se sont réunis en assemblée générale ce vendredi. La direction ainsi que les parents ont déclaré ne pas comprendre comment cette école qui fonctionne depuis 43 ans pourrait être considérée comme étant en situation d'irrégularité et se sont engagés à transformer transmettre au ministère l'ensemble des documents administratifs sur lesquels repose le fonctionnement de l'établissement afin que celui-ci réexamine la décision de suspension. Depuis Gitega, les précisions d'Anissé Nangouvou.
5: Toutes les personnes susceptibles de porter leur voix plus loin sont appelées à agir pour permettre à l'école internationale de Gitega de continuer à œuvrer en faveur de la jeunesse.

0: Au moment où, au cours de cette année scolaire 2025-2026, elle comptait 736 élèves et écoliers. C'est un appel formulé hier dans l'après-midi par les participants à l'Assemblée générale des parents d'élèves de l'École internationale de Gitega en vue d'échanger sur la gestion de la correspondance du ministre de l'Éducation nationale et de la recherche scientifique du 16 avril 2026, qui a annoncé la fermeture de cet établissement à partir de la rentrée scolaire prochaine. Et le refus de la demande de cette école de l'agrément de la section maths et statistiques. Dans cette correspondance, le ministre François Habyalimana a fait constater que l'école internationale de Gitega n'a pas de cadre légal et qu'en outre, elle est instable car elle fonctionne dans des bâtiments qui appartiennent à l'État sans ni document de sécession ni contrat de bail, entre autres. Ce que le directeur de l'école internationale de Gitega, Leonidas Simuyu, soulignant que tous les documents nécessaires sont disponibles, attestant qu'elle fonctionne dans la légalité, et ajoute que pendant 43 ans de fonctionnement depuis 1983, cet établissement a régulièrement reçu des agents d'inspection. Deokava Mahanga, représentant légal et président du comité des parents d'élèves de cet établissement, indique que le ministre de tutelle, qui a pris la mesure de fermeture de l'école internationale de Gitega, analysera ensuite les documents qui lui seront présentés et espère qu'enfin il rectifiera pour laisser cette pépinière des futurs cadres du pays servir la population. Il ne manque pas de faire remarquer que les comptes de l'école internationale de Gitega et de son personnel aujourd'hui dans les banques sont déjà fermés et que les parents ne voient pas où leurs enfants vont continuer leur scolarité l'année prochaine.
1: Courte pause et poursuivons cette rétrospective hebdomadaire de l'actualité.
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1: Les exploitants des marais de Nganga en zone Gatumba de la commune Nangwa en province Bujumbura saluent la fin des conflits qui les opposaient à des personnes qui se réclamaient propriétaires de ces terres. Après plus de 2 ans que nous parlons de ces litiges, une commission composée d'agriculteurs et de responsables administratifs a été mise en place et a pu apporter une solution à ce problème. Jotam, il a tout dit, nous en dit plus.
3: Il y a 2 ans, nous vous parlions des conflits fonciers qui avaient éclaté après le retrait des inondations qui recouvraient ces champs. Jusqu'aujourd'hui, même si les eaux se sont retirées, certains endroits restent encore marécageux, comme ces conflits sont expliqués par les agriculteurs de la localité. Cela est arrivé. Certains voulaient s'approprier des terres des autres, mais les vrais propriétaires disaient « pas question ». Au fait, actuellement, à haut gradé, s'il voit un endroit inexploité suite à la fermeture, une fois ouvert, il cherche lui aussi à y obtenir une terre. Mais ils ont dit non. Ici, nous sommes des héritiers d'autres réseaux reçus de la part de la zone. Pour trouver une solution à ces conflits, une commission a été mise en place afin d'étudier ces litiges et d'y apporter des réponses, comme l'explique Tomama Nirama, membre de cette commission. Maintenant, les conflits sont terminés. Un comité mis en place y a apporté des solutions, soit à ceux qui voulaient prendre des terres des autres. Maintenant, il n'y a pas de litige. Depuis la mise en place de cette commission, les cultivateurs des marais de Nganga se disent désormais soulagés, affirmant qu'aucun nouveau conflit n'a été signalé récemment.
4: Je n'ai pas entendu depuis récemment un litige foncier lié à l'accaparement des terres des autres.
3: Même dans les endroits où les eaux ne se sont pas encore totalement retirées, les exploitants de ces marais indiquent que les propriétaires des terres inondées sont connus. Thomas Manirama espère ainsi qu'aucun autre conflit ne surgira à l'avenir.
4: Il n'y aura pas de conflit qui éclatera, car chacun se dirigera dans sa propriété et il connaît où elle se trouve et ses délimitations.
3: Une partie de ces terres avait été attribuée à des citoyens burundais par l'administration de la zone Gatumba en 1996, après le retour dans leur pays d'origine des Congolais et des Rwandais qui y vivaient auparavant.
1: Je termine à tout dit. Parle-nous également du festival dénommé Source de la culture burundaise, organisé par l'association Linox. au cours de ce mois de juillet dans l'objectif de redonner de la valeur aux traditions et aux coutumes ancestrales du Burundi.
3: Les danses traditionnelles, les chants burundais, les contes, les tambours, les habits traditionnels, les plats et boissons d'autrefois ainsi que les activités artisanales et technologiques figurent parmi les principales attractions qui seront présentées lors de ce festival culturel. Bruno Roger, chargé de la rédaction au sein de l'INOX, structure organisatrice de cet événement, explique les motivations qui l'ont conduit à cette initiative d'organiser pour la première fois ce festival. Après avoir analysé et trouvé que plusieurs composantes de notre culture perdent leur valeur et tombent dans l'oubli au fur des années, surtout chez nos jeunes, comme la manière de vivre de nos ancêtres, leur alimentation, leur habillement, les chansons et beaucoup d'autres. Ce festival dénommé Source de la culture, c'est notre contribution dans la préservation et la valorisation de la culture burundaise. Au ministère de la Jeunesse, des Sports et de la Culture, les responsables affirment que certaines valeurs culturelles burundaises risquent de disparaître si la jeunesse ne s'y intéressait pas davantage. C'est ce qu'a rappelé Aline Munyaneza, directrice générale chargée de la culture burundaise.
5: Plusieurs jeunes sont accros à la modernité et oublient notre culture et ne s'efforcent pas à la connaître. Nous souhaitons alors que les jeunes prennent le devant pour véhiculer les bonnes pratiques et mœurs qui ont toujours caractérisé les Burundais. Vous savez aussi que notre histoire a toujours été transmise de bouche à oreille et on trouve que ce sont les personnes âgées qui connaissent cette histoire et risquent de décéder à tout moment. Donc parmi le patrimoine immatériel du Burundi, il y a beaucoup d'éléments qui risque de disparaître. C'est pourquoi nous avons besoin que les jeunes prennent le devant pour faire connaître ce patrimoine et ainsi constituer des archives via des images et des écrits afin de pouvoir les conserver pour la génération future.
3: Ce festival dénommé Source de la culture, organisé pour la première fois au Burundi, se tiendra dans la ville de Bujumbura du 30 juillet au 1er août de cette année. Le ministère du Commerce et du Tourisme ainsi que le ministère de la Jeunesse, des Sports et de la Culture estiment que la promotion et la préservation du patrimoine culturel burundais permettront au pays d'atteindre sa vision.
1: Un autre événement est en cours de préparation au Burundi. C'est le sommet continental du Salon industriel sur l'incubation agricole et l'investissement stratégique qui se tiendra du 3 au 8 août de l'année en cours. Le coordonnateur du projet d'entrepreneuriat agro-pastoral et de perfectionnement professionnel des jeunes et des femmes, Epaphrodite Semiami, a indiqué que cet événement constituera une véritable opportunité pour le Burundi. C'est ainsi que nous bouclons cette rétrospective hebdomadaire de l'actualité. Merci, fidèles auditeurs, de nous avoir prêté une oreille attentive. Au revoir.
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1: Claire Ya Karundiye.

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